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1: 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Ni pas un là. Ni pas.
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0: Yes. 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
1: Hop. Il est mieux là, chouette. Ça
0: va. Un là.
1: Yes. À certainement.
0: Ok.
1: Ah, ça m'a tout payé. Et d'aller, ouais.

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